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Buddy Lewis, chers auditeurs, c'est Aren pour vous réveiller sur Hype FM. J'espère que vous allez bien, que vous êtes en pleine forme ce matin. Alors, je vous ai encore aujourd'hui préparé une émission haute en musique avec pêle-mêle Lili Tovanessian, Harut Pambukchian, Gabi ou encore Aramé. Mais je vous propose de démarrer tout de suite avec un artiste qui fait son petit chemin. C'est Johnny Hairabetian avec Mari Mari. Bon réveil, vous êtes bien sûr Hype FM.

Allez, ça sera notre découverte de la semaine, la jeune et splendide Gabi, qui nous vient tout droit d'Arménie, un mélange de pop oriental. Bref, je ne vous en dis pas plus, je vous laisse découvrir Gabi avec Dava James, c'est parti.

bienvenue à celles et ceux qui nous rejoignent. Vous êtes en plein cœur de l'instant musical sur Hype FM et on continue notre playlist du jour avec un artiste que l'on aime tous, je pense, puisqu'il s'agit d'Aramé avec Archik Dera. C'est parti, on s'écoute.

Allez, on monte encore le son d'un cran pour cette star qui, elle aussi, monte et qui monte encore. Je veux bien sûr parler de la sulfureuse Lilith Hovhannissian qui nous propose une chanson dans son répertoire très très R&B. Si vous n'avez pas encore la chance de la connaître, je vous invite à le faire très très vite, ça vaut le détour. Elle s'appelle Lilith Hovhannissian et elle nous chante Eli Lilith. Et oui, on en veut toujours plus. C'est parti, on monte le son.

0: extrait de son excellent album My Life. C'est ici Harut Pamukchian, que dis-je, Monsieur Harut Pamukchian, avec sa version réarrangée de son célèbre Yerker, hymne aux Arméniens de tous horizons. Harut Pamukchian Yerker, c'est ici, maintenant, et c'est sur Hype FM.
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C'est déjà fini, chers amis, mais on se retrouve très vite pour de nouvelles aventures musicales. C'était Aren au micro d'Hype FM. J'espère que ce programme vous a mis de bonne humeur et que vous êtes prêts à passer une excellente journée. Je vous fais plein de gros batchik, party or, ciao ciao.

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1: Bonjour à tous. Après l'Europe, vous reprendrez bien encore un peu d'Europe. Au lendemain du sommet de la Communauté politique européenne de lundi, Yerevan accueillait hier le tout premier sommet Union européenne-Arménie. Un moment marquant, une nouvelle étape dans le rapprochement entre les deux parties qualifié d'historique par le président du Conseil européen, Antonio Costa, qui, dans son discours d'ouverture, a mis en avant la volonté de l'UE d'approfondir sa coopération avec l'Arménie dans un contexte qu'il juge favorable, évoquant un nouvel élan de paix et la consolidation du système démocratique du pays. L'Union européenne et l'Arménie n'ont jamais été aussi proches et aujourd'hui nous élevons notre partenariat à un tout autre niveau, a quant à elle déclaré la présidente de la Commission européenne. Nous voulons faire de l'Arménie une destination clé pour les investisseurs, a encore affirmé Ursula von der Leyen, ajoutant que l'Arménie peut devenir un hub régional pour les nouvelles routes commerciales mondiales et assurant que l'Europe est prête à la soutenir. Des propos dont s'est félicité Nicole Pachignan. L'Union européenne appelle les entreprises à investir en Arménie. C'est un fait historique car nous n'avions encore jamais entendu un tel appel, un tel message, a souligné le Premier ministre. À l'issue du sommet, une déclaration conjointe a été adoptée par laquelle l'Union européenne réaffirme son engagement à renforcer ses relations avec l'Arménie ainsi que son soutien à la souveraineté, à la résilience et à l'agenda de réforme globale du pays. La déclaration souligne également que ce premier sommet a constitué une occasion importante de renforcer les relations bilatérales dans les domaines de la connectivité, de l'énergie, des transports et de la coopération numérique. Une déclaration saluée par la Fédération euro-arménienne pour la justice et la démocratie qui souligne que si les piliers économiques mis en évidence dans ce document sont vitaux pour la croissance à long terme de l'Arménie, elle se demande comment ces projets techniques renforceront la sécurité immédiate du pays s'ils ne sont pas jumelés à une position ferme de l'Union européenne contre les risques d'agression. La FEADJ déplore par ailleurs l'absence totale de toute référence à l'ARSAR durant ce sommet, malgré les résolutions du Parlement européen exhortant l'Union européenne à condamner le nettoyage ethnique de la population arménienne de l'ARSAR, à exiger la libération immédiate des otages et prisonniers de guerre arméniens détenus à Bakou, mais aussi appelant à la protection et à

la surveillance du patrimoine arménien de l'Artsakh en cours de destruction par le pouvoir azéri. Si ces questions n'ont pas été évoquées durant les sommets, elles ont été rappelées dans la rue tout au long des deux journées où l'Europe s'est réunie à Yerevan. Des rassemblements ont ainsi eu lieu aux abords du complexe Karindimirjan où se tenaient les rencontres. Des rassemblements constitués de familles, de disparus, de représentants de l'Artsakh en exil, de personnalités de la société civile ou de militants des droits de l'homme pour appeler les dirigeants européens et les autorités arméniennes à agir concrètement pour assurer la libération des Arméniens détenus à Bakou, préserver le patrimoine culturel arménien en Artsakh et protéger les droits des personnes déplacées de force. Rassemblement également à Gyumri hier où un groupe de personnes vêtues de t-shirts imprimés des portraits des otages du régime azéri voulait ainsi attirer l'attention du président français venu au second jour de sa visite d'État rendre hommage aux victimes du tremblement de terre, rappeler le soutien apporté en 1988 par la France et assister à un concert dédié à l'amitié franco-arménienne. Emmanuel Macron, qui avait débuté sa journée par un footing au cours duquel des familles de soldats portés disparus pendant la guerre des 44 jours de 2020 lui ont remis une lettre lui demandant d'intervenir auprès d'Ilham Aliyev pour obtenir des réponses sur le sort de leurs proches. Une matinée qui s'est poursuivie pour le président français par un hommage aux victimes du génocide au mémorial de Zinagapirt, où il était accompagné du président Vakhtang Khachaturian, de la ministre de l'Éducation, du maire de Yerevan et de, eh bien non, de personne d'autre, Nicole Pachignan, qui s'est trouvé aux côtés du président français tout au long de sa visite en Arménie, n'était pas hier présent à Zinagapirt. Le Premier ministre mettait peut-être la dernière touche à l'organisation de son forum international Yerevan Dialogue, dont la troisième édition avait été programmée opportunément en marge des sommets européens. Une conférence à laquelle le président français a pris part, qualifiant la phase actuelle de « moment de l'Arménie », soulignant la dynamique de paix du pays, ses progrès économiques et son importance croissante dans la région. Emmanuel Macron a rappelé qu'il y a 4 ans ou 5 ans, personne n'aurait pu imaginer qu'il serait possible de réunir à Yerevan, dans le cadre de la communauté politique européenne, les dirigeants d'une quarantaine d'États, ni d'organiser un sommet entre l'Union européenne et l'Arménie. Aux yeux du président français, cette période ouvre une nouvelle voie pour l'Arménie et constitue déjà un succès. Le chef de l'État ajoutant que l'Arménie, qui a résolument choisi la voie de la paix et de la prospérité en renforçant sa démocratie malgré les épreuves, avance, a-t-il dit, avec détermination vers l'Europe et a toujours été un membre à part entière de la famille européenne. Enfin, toujours hier, Emmanuel Macron a eu une rencontre en tête-à-tête avec Nicole Pachignan qui s'est achevée par la signature d'un partenariat stratégique consacrant les efforts de défense inédits et ouvrant de nouvelles pages économiques entre la France et l'Arménie. Comme on pouvait s'y attendre, l'organisation consécutive du sommet de la communauté politique européenne et celui entre l'Union européenne et l'Arménie a suscité de vives réactions en Russie, où la presse a en particulier critiqué la venue à Yerevan du président ukrainien Volodymyr Zelensky. Selon les médias russes, qui se font les porte-paroles officieux du Kremlin, ces sommets portent un coup sévère aux relations arméno-russes. Un député russe allant jusqu'à avertir que l'Arménie pourrait connaître le même sort que l'Ukraine si elle continue à prendre de mauvaises décisions, sous-entendu, en se rapprochant de l'Europe. Voilà pour l'actualité de ce jour. Merci de votre attention et bonne journée.

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1: Bonjour à tous. Après l'Europe, vous reprendrez bien encore un peu d'Europe. Au lendemain du sommet de la Communauté politique européenne de lundi, Yerevan accueillait hier le tout premier sommet Union européenne-Arménie. Un moment marquant, une nouvelle étape dans le rapprochement entre les deux parties qualifiées d'historique par le président du Conseil européen, Antonio Costa, qui, dans son discours d'ouverture, a mis en avant la volonté de l'UE d'approfondir sa coopération avec l'Arménie dans un contexte qu'il juge favorable, évoquant un nouvel élan de paix et la consolidation du système démocratique du pays. L'Union européenne et l'Arménie n'ont jamais été aussi proches et aujourd'hui nous élevons notre partenariat à un tout autre niveau, a quant à elle déclaré la présidente de la Commission européenne. Nous voulons faire de l'Arménie une destination clé pour les investisseurs, a encore affirmé Ursula von der Leyen, ajoutant que l'Arménie peut devenir un hub régional pour les nouvelles routes commerciales mondiales et assurant que l'Europe est prête à la soutenir. Des propos dont s'est félicité Nicole Pachignan. L'Union européenne appelle les entreprises à investir en Arménie. C'est un fait historique car nous n'avions encore jamais entendu un tel appel, un tel message, a souligné le Premier ministre. À l'issue du sommet, une déclaration conjointe a été adoptée par laquelle l'Union européenne réaffirme son engagement à renforcer ses relations avec l'Arménie ainsi que son soutien à la souveraineté, à la résilience et à l'agenda de réforme globale du pays. La déclaration souligne également que ce premier sommet a constitué une occasion importante de renforcer les relations bilatérales dans les domaines de la connectivité, de l'énergie, des transports et de la coopération numérique. Une déclaration saluée par la Fédération euro-arménienne pour la justice et la démocratie qui souligne que si les piliers économiques mis en évidence dans ce document sont vitaux pour la croissance à long terme de l'Arménie, elle se demande comment ces projets techniques renforceront la sécurité immédiate du pays s'ils ne sont pas jumelés à une position ferme de l'Union européenne contre les risques d'agression. La FEADJ déplore par ailleurs l'absence totale de toute référence à l'ARSAR durant ce sommet, malgré les résolutions du Parlement européen exhortant l'Union européenne à condamner le nettoyage ethnique de la population arménienne de l'ARSAR, à exiger la libération immédiate des otages et prisonniers de guerre arméniens détenus à Bakou, mais aussi appelant à la protection et à la surveillance du patrimoine arménien de l'ARSAR en cours de destruction par le pouvoir azéri. Si ces questions n'ont pas été évoquées durant les sommets, elles ont été rappelées dans la rue tout au long des deux journées où l'Europe s'est réunie à Yerevan. Des rassemblements ont ainsi eu lieu aux abords du complexe Karim Demirjian où se tenaient les rencontres. Des rassemblements constitués de familles, de disparus, de représentants de l'ARSAR en exil, de personnalités de la société civile ou de militants des droits de l'homme pour

appelé les dirigeants européens et les autorités arméniennes à agir concrètement pour assurer la libération des Arméniens détenus à Bakou, préserver le patrimoine culturel arménien en Artsakh et protéger les droits des personnes déplacées de force. Rassemblement également à Gyumri hier, où un groupe de personnes vêtues de t-shirts imprimés des portraits des otages du régime azéri voulait ainsi attirer l'attention du président français venu au second jour de sa visite d'État rendre hommage aux victimes du tremblement de terre, rappeler le soutien apporté en 1988 par la France et assister à un concert dédié à l'amitié franco-arménienne. Emmanuel Macron, qui avait débuté sa journée par un footing au cours duquel des familles de soldats portés disparus pendant la guerre des 44 jours de 2020 lui ont remis une lettre lui demandant d'intervenir auprès d'Ilham Aliyev pour obtenir des réponses sur le sort de leurs proches. Une matinée qui s'est poursuivie pour le président français par un hommage aux victimes du génocide au mémorial de Dzenaïgapirt, où il était accompagné du président Bakhtiyar Khachaturian, de la ministre de l'Éducation, du maire de Yerevan et de, de personne d'autre, Nicole Pachignan, qui s'est trouvé aux côtés du président français tout au long de sa visite en Arménie, n'était pas hier présent à Dzenaïgapirt. Le Premier ministre mettait peut-être la dernière touche à l'organisation de son forum international Yerevan Dialogue, dont la troisième édition avait été programmée opportunément en marge des sommets européens. Une conférence à laquelle le président français a pris part, qualifiant la phase actuelle de « moment de l'Arménie », soulignant la dynamique de paix du pays, ses progrès économiques et son importance croissante dans la région. Emmanuel Macron a rappelé qu'il y a 4 ans ou 5 ans, personne n'aurait pu imaginer qu'il serait possible de réunir à Yerevan, dans le cadre de la communauté politique européenne, les dirigeants d'une quarantaine d'États, ni d'organiser un sommet entre l'Union européenne et l'Arménie. Aux yeux du président français, cette période ouvre une nouvelle voie pour l'Arménie et constitue déjà un succès. Le chef de l'État ajoutant que l'Arménie, qui a résolument choisi la voie de la paix et de la prospérité en renforçant sa démocratie malgré les épreuves, avance, a-t-il dit, avec détermination vers l'Europe et a toujours été un membre à part entière de la famille européenne. Enfin, toujours hier, Emmanuel Macron a eu une rencontre en tête-à-tête avec Nicole Pachignan qui s'est achevée par la signature d'un partenariat stratégique consacrant les efforts de défense inédits et ouvrant de nouvelles pages économiques entre la France et l'Arménie. Comme on pouvait s'y attendre, l'organisation consécutive du sommet de la communauté politique européenne et celui entre l'Union européenne et l'Arménie a suscité de vives réactions en Russie, où la presse a en particulier critiqué la venue à Yerevan du président ukrainien Volodymyr Zelensky. Selon les médias russes, qui se font les porte-paroles officieux du Kremlin, ces sommets portent un coup sévère aux relations arméno-russes, un député russe allant jusqu'à avertir que l'Arménie pourrait connaître le même sort que l'Ukraine si elle continue à prendre de mauvaises décisions, sous-entendu en se rapprochant de l'Europe. Voilà pour l'actualité de ce jour. Merci de votre attention et bonne journée.

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1: Bonjour à tous. Après l'Europe, vous reprendrez bien encore un peu d'Europe. Au lendemain du sommet de la Communauté politique européenne de lundi, Yerevan accueillait hier le tout premier sommet Union européenne-Arménie. Un moment marquant, une nouvelle étape dans le rapprochement entre les deux parties qualifiée d'historique par le président du Conseil européen, Antonio Costa, qui, dans son discours d'ouverture, a mis en avant la volonté de l'UE d'approfondir sa coopération avec l'Arménie dans un contexte qu'il juge favorable, évoquant un nouvel élan de paix et la consolidation du système démocratique du pays. L'Union européenne et l'Arménie n'ont jamais été aussi proches et aujourd'hui nous élevons notre partenariat à un tout autre niveau, a quant à elle déclaré la présidente de la Commission européenne. Nous voulons faire de l'Arménie une destination clé pour les investisseurs, a encore affirmé Ursula von der Leyen, ajoutant que l'Arménie peut devenir un hub régional pour les nouvelles routes commerciales mondiales et assurant que l'Europe est prête à la soutenir. Des propos dont s'est félicité Nicole Pachignan. L'Union européenne appelle les entreprises à investir en Arménie. C'est un fait historique car nous n'avions encore jamais entendu un tel appel, un tel message, a souligné le Premier ministre. À l'issue du sommet, une déclaration conjointe a été adoptée par laquelle l'Union européenne réaffirme son engagement à renforcer ses relations avec l'Arménie ainsi que son soutien à la souveraineté, à la résilience et à l'agenda de réforme globale du pays. La déclaration souligne également que ce premier sommet a constitué une occasion importante de renforcer les relations bilatérales dans les domaines de la connectivité, de l'énergie, des transports et de la coopération numérique. Une déclaration saluée par la Fédération euro-arménienne pour la justice et la démocratie qui souligne que si les piliers économiques mis en évidence dans ce document sont vitaux pour la croissance à long terme de l'Arménie, elle se demande comment ces projets techniques renforceront la sécurité immédiate du pays s'ils ne sont pas jumelés à une position ferme de l'Union européenne contre les risques d'agression. La FEADJ déplore par ailleurs l'absence totale de toute référence à l'Artsakh durant ce sommet, malgré les résolutions du Parlement européen exhortant l'Union européenne à condamner le nettoyage ethnique de la population arménienne de l'Artsakh, à exiger la libération immédiate des otages et prisonniers de guerre arméniens détenus à Bakou, mais aussi appelant à la protection et à la surveillance du patrimoine arménien de l'Artsakh en cours de destruction par le pouvoir azéri. Si ces questions n'ont pas été évoquées durant les sommets, elles ont été rappelées dans la rue tout au long des deux journées où l'Europe s'est réunie à Yerevan. Des rassemblements ont ainsi eu lieu aux abords du complexe Karim Demirjian où se tenaient les rencontres. Des rassemblements constitués de familles de disparus, de représentants de l'Artsakh en exil, de personnalités de la société civile ou de militants des droits de l'homme pour appeler les dirigeants européens et les autorités arméniennes à agir concrètement pour assurer la libération des Arméniens détenus à Bakou, préserver le patrimoine culturel arménien en Artsakh et protéger les droits des personnes déplacées de force. Rassemblement également à Gyumri hier où un groupe de personnes vêtues

de t-shirts imprimés des portraits des otages du régime azéri voulait ainsi attirer l'attention du président français venu au second jour de sa visite d'État rendre hommage aux victimes du tremblement de terre, rappeler le soutien apporté en 1988 par la France et assister à un concert dédié à l'amitié franco-arménienne. Emmanuel Macron, qui avait débuté sa journée par un footing au cours duquel des familles de soldats portés disparus pendant la guerre des 44 jours de 2020 lui ont remis une lettre lui demandant d'intervenir auprès d'Ilham Aliyev pour obtenir des réponses sur le sort de leurs proches. Une matinée qui s'est poursuivie pour le président français par un hommage aux victimes du génocide au mémorial de Zinagapelt, où il était accompagné du président, Bakhtin Khachaturian, de la ministre de l'Éducation, du maire de Yerevan et de, eh bien non, de personne d'autre, Nicole Pachignan, qui s'est trouvée aux côtés du président français tout au long de sa visite en Arménie, n'était pas hier présent à Zinagapelt. Le Premier ministre mettait peut-être la dernière touche à l'organisation de son forum international Yerevan Dialogue, dont la troisième édition avait été programmée opportunément en marge des sommets européens. Une conférence à laquelle le président français a pris part, qualifiant la phase actuelle de « moment de l'Arménie », soulignant la dynamique de paix du pays, ses progrès économiques et son importance croissante dans la région. Emmanuel Macron a rappelé qu'il y a 4 ans ou 5 ans, personne n'aurait pu imaginer qu'il serait possible de réunir à Yerevan, dans le cadre de la communauté politique européenne, les dirigeants d'une quarantaine d'États, ni d'organiser un sommet entre l'Union européenne et l'Arménie. Aux yeux du président français, cette période ouvre une nouvelle voie pour l'Arménie et constitue déjà un succès. Le chef de l'État ajoutant que l'Arménie, qui a résolument choisi la voie de la paix et de la prospérité en renforçant sa démocratie malgré les épreuves, avance, a-t-il dit, avec détermination vers l'Europe et a toujours été un membre à part entière de la famille européenne. Enfin, toujours hier, Emmanuel Macron a eu une rencontre en tête-à-tête avec Nicole Pachignan qui s'est achevée par la signature d'un partenariat stratégique consacrant les efforts de défense inédits et ouvrant de nouvelles pages économiques entre la France et l'Arménie. Comme on pouvait s'y attendre, l'organisation consécutive du sommet de la communauté politique européenne et celui entre l'Union européenne et l'Arménie a suscité de vives réactions en Russie, où la presse a en particulier critiqué la venue à Yerevan du président ukrainien Volodymyr Zelensky. Selon les médias russes, qui se font les porte-paroles officieux du Kremlin, ces sommets portent un coup sévère aux relations arméno-russes. Un député russe allant jusqu'à avertir que l'Arménie pourrait connaître le même sort que l'Ukraine si elle continue à prendre de mauvaises décisions, sous-entendu, en se rapprochant de l'Europe. Voilà pour l'actualité de ce jour. Merci de votre attention et bonne journée.

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4: Bonjour à tous, petits et grands. Je vais vous lire aujourd'hui une légende, celle d'Ara le Bel et Sémiramis. Sémiramis, la reine d'Assyrie, se réveilla un matin avec un doux sourire sur les lèvres, quoique regrettant d'avoir ouvert les yeux. Elle voudrait se rendormir et connaître la suite du songe interrompu par son réveil. C'était un rêve merveilleux. Elle se trouvait dans un jardin féerique, seule, enfin débarrassée de ses conseillers et courtisans qui ne la harcelaient plus avec leurs problèmes d'État ni avec leurs intrigues. Elle se promenait avec ravissement dans ce jardin lorsqu'une force irrésistible la poussa vers un bosquet et c'est là qu'elle aperçut ce beau jeune homme. Il était grand, brun, fort, beau, au regard captivant. Elle en tomba amoureuse immédiatement. « Qui es-tu ? » lui demanda-t-elle en s'immobilisant devant lui. « Je suis Ara, prince d'Arménie. « Tu me plais beaucoup. Viens avec moi, » dit Sémiramis en étendant son bras vers lui. Ara ouvrait la bouche pour lui répondre lorsque le sommeil de Sémiramis fut interrompu et elle se réveilla. Ce matin-là, Sémiramis ne voulut point sortir de son lit moelleux. Les questions d'État pouvaient attendre. Elle se fit apporter un miroir et examina minutieusement son visage. Elle était jeune. Ses cheveux couleur d'ébène tombaient en flots souples sur ses épaules lisses. Ses yeux en amande brillaient d'un éclat particulier. Son nez droit, ses lèvres écarlates en forme de cœur, son cou de cygne, son corps de déesse complétaient le tableau. Elle était belle. Incontestablement, irrésistiblement belle. Gâtée par la nature et par la vie, elle avait fini par devenir une personne autoritaire, surtout depuis la mort du roi, son mari, qui lui avait laissé en héritage le trône de la Syrie, toute puissante. Elle voulait être obéie sur le champ, qu'il s'agisse des affaires du royaume ou de ses affaires de cœur. Ce matin-là, donc, elle n'avait pas envie de penser aux questions d'État. Elle était encore sous le charme de son rêve et du regard d'Ara. Elle était impatiente de savoir quelle aurait été sa réponse à son invitation. Elle fit mander son scribe et lui ordonna de rédiger une lettre à l'intention de ce prince lointain. Ara, prince d'Arménie, était un homme heureux. Bon, fort, beau, son peuple l'adorait et l'avait affectueusement surnommé Ara le Bel. Heureusement marié à une charmante femme, Nevart, Ara incarnait l'image même du bonheur et de la loyauté. Aussi, son étonnement et son indignation furent grands lorsqu'il reçut la lettre de Sémiramis et en déchiffra la teneur. « Je t'ai vu en songe, disait cette lettre, tu m'as plu, viens auprès de moi, tu ne le regretteras point. Je te rendrai heureux et te couvrirai de présents. » Une fois l'effet de la première colère passé, Ara relut la lettre et arriva à la conclusion que cette Sémiramis, dont tout le monde vantait la beauté et l'intelligence, était subitement devenue folle. Il se rendit auprès de sa femme, la douce Nevart, et lui montra la missive. Ils décidèrent ensemble de répondre par une lettre aux termes modérés. Il n'y avait aucun besoin de blesser l'amour-propre de la reine de la puissante Assyrie. Ara répondit à Sémiramis qu'il était très honoré de cette invitation, mais que pour l'instant, il lui était impossible de s'absenter et que par la suite, il se ferait une joie d'aller présenter ses hommages à la reine, accompagné de sa femme Nevart. Au reçu de cette réponse, la fureur de Sémiramis ne connut pas de bornes. Ara refusait son invitation. Il faisait la sourde oreille à son appel pressant. Il ignorait délibérément ses promesses de délices et de présents. Par-dessus le marché, il se moquait d'elle en lui promettant de venir plus tard avec sa femme. Cette insolence méritait une punition. Elle ordonna donc à ses généraux de se mettre en route pour l'Arménie, de capturer Ara et de le lui amener pieds et poings liés. « Surtout, faites bien attention, » leur répéta-t-elle à plusieurs reprises. « Je ne veux pas que vous le tuiez, je le veux vivant. Et maintenant, allez !» L'armée assyrienne se mit en route pour l'Arménie. Ara, dans sa candeur masculine, n'avait pas prévu jusqu'où pourrait aller le courroux d'une reine offensée. Dans tous les cas, les dés étaient jetés. L'armée assyrienne approchait, il ne pouvait pas rester les bras croisés, et il réunit donc son armée et se tint prêt pour la bataille. Du côté assyrien, chaque soldat avait été prévenu qu'il ne fallait pas tuer Ara. Mais ce dernier ne connaissait évidemment pas ses consignes. Il se jeta à la tête de ses hommes dans la terrible mêlée qui se produisit lorsque les deux armées se heurtèrent. La bataille faisait rage depuis plusieurs heures déjà, lorsqu'une lance aveugle perça le corps d'Ara, qui tomba inanimé. Les généraux assyriens, tremblant de peur à l'idée même de la colère de leur reine, ordonnèrent à leur armée de se retirer. Le champ de bataille fut abandonné aux morts et aux blessés. Semiramis, qui, déguisé en homme, suivait les péripéties de la bataille à l'insu de ses généraux, vit de ses propres yeux la chute de l'homme qu'elle aimait. Elle se précipita sur son cadavre et ses lamentations furent si violentes qu'elles envahirent toute la plaine. Les généraux assyriens, reconnaissant la voix de leur reine, revinrent auprès d'elle et, tête penchée, attendirent son verdict. Soudain, elle se tut et le regard rempli de lueur d'espoir ordonna à ses hommes de transporter le corps inerte d'Ara sur les remparts d'une forteresse. Dans la religion païenne, il existe des dieux pour chaque occasion. Les païens croyaient, entre autres, que si le corps d'un soldat tué sur le champ de bataille était exposé en un lieu élevé, les dieux Aralès venaient la nuit et leur animaient en léchant ses blessures. C'est cet espoir qui avait un peu apaisé Semiramis. Le corps d'Ara fut donc transporté sur les remparts d'une forteresse où il fut exposé en attendant la bienveillante intervention des dieux Aralès. Le souvenir qu'ont gardé les hommes sur la suite des événements est assez varié. Les uns affirment que les dieux Aralès ne parvinrent pas à ranimer Ara. Les autres prétendent qu'ils eurent pitié de la douleur de Semiramis et, éblouis par la beauté virile d'Ara, décidèrent de le ranimer. Ils léchèrent sa blessure pendant 3 nuits consécutives et le rendirent à la vie, à condition toutefois que Semiramis renonçât à lui. Ces événements avaient lieu dans la région de Vannes. Les habitants de ces régions montraient encore récemment le champ de bataille où tomba Ara et les ruines de la forteresse sur les remparts de laquelle avait été exposé le corps de ce prince dont la loyauté envers sa femme avait excité la jalousie fatale de Semiramis.

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1: Bonjour à tous. Après l'Europe, vous reprendrez bien encore un peu d'Europe. Au lendemain du sommet de la Communauté politique européenne de lundi, Yerevan accueillait hier le tout premier sommet Union européenne-Arménie. Un moment marquant, une nouvelle étape dans le rapprochement entre les deux parties qualifiées d'historique par le président du Conseil européen, Antonio Costa, qui, dans son discours d'ouverture, a mis en avant la volonté de l'UE d'approfondir sa coopération avec l'Arménie dans un contexte qu'il juge favorable, évoquant un nouvel élan de paix et la consolidation du système démocratique du pays. L'Union européenne et l'Arménie n'ont jamais été aussi proches et aujourd'hui nous élevons notre partenariat à un tout autre niveau, a quant à elle déclaré la présidente de la Commission européenne. Nous voulons faire de l'Arménie une destination clé pour les investisseurs, a encore affirmé Ursula von der Leyen, ajoutant que l'Arménie peut devenir un hub régional pour les nouvelles routes commerciales mondiales et assurant que l'Europe est prête à la soutenir. Des propos dont s'est félicité Nicole Pachignan. L'Union européenne appelle les entreprises à investir en Arménie. C'est un fait historique car nous n'avions encore jamais entendu un tel appel, un tel message, a souligné le Premier ministre. À l'issue du sommet, une déclaration conjointe a été adoptée par laquelle l'Union européenne réaffirme son engagement à renforcer ses relations avec l'Arménie ainsi que son soutien à la souveraineté, à la résilience et à l'agenda de réforme globale du pays. La déclaration souligne également que ce premier sommet a constitué une occasion importante de renforcer les relations bilatérales dans les domaines de la connectivité, de l'énergie, des transports et de la coopération numérique. Une déclaration saluée par la Fédération euro-arménienne pour la justice et la démocratie qui souligne que si les piliers économiques mis en évidence dans ce document sont vitaux pour la croissance à long terme de l'Arménie, elle se demande comment ces projets techniques renforceront la sécurité immédiate du pays s'ils ne sont pas jumelés à une position ferme de l'Union européenne contre les risques d'agression. La FEADJ déplore par ailleurs l'absence totale de toute référence à l'Artsar durant ce sommet, malgré les résolutions du Parlement européen exhortant l'Union européenne à condamner le nettoyage ethnique de la population arménienne de l'Artsar, à exiger la libération immédiate des otages et prisonniers de guerre arméniens détenus à Bakou, mais aussi appelant à la protection et à la surveillance du patrimoine arménien de l'Artsar en cours de destruction par le pouvoir azéri. Si ces questions n'ont pas été évoquées durant les sommets, elles ont été rappelées dans la rue tout au long des deux journées où l'Europe s'est réunie à Yerevan. Des rassemblements ont ainsi eu lieu aux abords du complexe Karim Demirjian où se tenaient les rencontres. Des rassemblements constitués de familles de disparus, de représentants de l'Artsar en exil, de personnalités de la société civile ou de militants des droits de l'homme, pour appeler les dirigeants européens et les autorités arméniennes à agir concrètement pour assurer la libération des Arméniens détenus à Bakou, préserver le patrimoine culturel arménien en Artsar et protéger les droits des personnes déplacées de force. Rassemblement également à Gyumri hier où un groupe de personnes vêtues de t-shirts imprimés des portraits des otages du régime azéri voulait ainsi attirer l'attention du président français venu au second jour de sa visite d'État rendre hommage aux victimes du tremblement de terre, rappeler le soutien apporté en 1988 par la France et assister à un concert dédié à l'amitié franco-arménienne. Emmanuel Macron, qui avait débuté sa journée par un footing au cours duquel des familles de soldats portés disparus pendant la guerre des 44 jours de 2020 lui ont remis une lettre lui demandant d'intervenir auprès d'Ilham Aliyev pour obtenir des réponses sur le sort de leurs proches. Une matinée qui s'est poursuivie pour le président français par un hommage aux victimes du génocide au mémorial de Dzenaga-Pirt, où il était accompagné du président, Vakhtang Khachaturian, de la ministre de l'Éducation, du maire de Yerevan et de, eh bien non, de personne d'autre, Nicole Pachignan, qui s'est trouvé aux côtés du président français tout au long de sa visite en Arménie, n'était pas hier présent à Dzenaga-Pirt. Le Premier ministre mettait peut-être la dernière touche à l'organisation de son forum international Yerevan Dialogue, dont la troisième édition avait été programmée opportunément en marge des sommets européens. Une conférence à laquelle le président français a pris part, qualifiant la phase actuelle de « moment de l'Arménie », soulignant la dynamique de paix du pays, ses progrès économiques et son importance croissante dans la région. Emmanuel Macron a rappelé qu'il y a 4 ans ou 5 ans, personne n'aurait pu imaginer qu'il serait possible de réunir à Yerevan, dans le cadre de la communauté politique européenne, les dirigeants d'une quarantaine d'États, ni d'organiser un sommet entre l'Union européenne et l'Arménie. Aux yeux du président français, cette période ouvre une nouvelle voie pour l'Arménie et constitue déjà un succès. Le chef de l'État ajoutant que l'Arménie, qui a résolument choisi la voie de la paix et de la prospérité en renforçant sa démocratie malgré les épreuves, avance, a-t-il dit, avec détermination vers l'Europe et a toujours été un membre à part entière de la famille européenne. Enfin, toujours hier, Emmanuel Macron a eu une rencontre en tête-à-tête avec Nicole Pachignan qui s'est achevée par la signature d'un partenariat stratégique consacrant les efforts de défense inédits et ouvrant de nouvelles pages économiques entre la France et l'Arménie. Comme on pouvait s'y attendre, l'organisation consécutive du sommet de la communauté politique européenne et celui entre l'Union européenne et l'Arménie a suscité de vives réactions en Russie, où la presse a en particulier critiqué la venue à Yerevan du président ukrainien Volodymyr Zelensky. Selon les médias russes, qui se font les porte-paroles officieux du Kremlin, ces sommets portent un coup sévère aux relations arméno-russes, un député russe allant jusqu'à avertir que l'Arménie pourrait connaître le même sort que l'Ukraine si elle continue à prendre de mauvaises décisions, sous-entendu, en se rapprochant de l'Europe. Voilà pour l'actualité de ce jour. Merci de votre attention et bonne journée.

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1: Bonjour à tous. Après l'Europe, vous reprendrez bien encore un peu d'Europe. Au lendemain du sommet de la Communauté politique européenne de lundi, Yerevan accueillait hier le tout premier sommet Union européenne-Arménie. Un moment marquant, une nouvelle étape dans le rapprochement entre les deux parties qualifiée d'historique par le président du Conseil européen, Antonio Costa, qui, dans son discours d'ouverture, a mis en avant la volonté de l'UE d'approfondir sa coopération avec l'Arménie dans un contexte qu'il juge favorable, évoquant un nouvel élan de paix et la consolidation du système démocratique du pays. L'Union européenne et l'Arménie n'ont jamais été aussi proches et aujourd'hui nous élevons notre partenariat à un tout autre niveau, a quant à elle déclaré la présidente de la Commission européenne. Nous voulons faire de l'Arménie une destination clé pour les investisseurs, a encore affirmé Ursula von der Leyen, ajoutant que l'Arménie peut devenir un hub régional pour les nouvelles routes commerciales mondiales et assurant que l'Europe est prête à la soutenir. Des propos dont s'est félicité Nicole Pachignan. L'Union européenne appelle les entreprises à investir en Arménie. C'est un fait historique car nous n'avions encore jamais entendu un tel appel, un tel message, a souligné le Premier ministre. À l'issue du sommet, une déclaration conjointe a été adoptée par laquelle l'Union européenne réaffirme son engagement à renforcer ses relations avec l'Arménie ainsi que son soutien à la souveraineté, à la résilience et à l'agenda de réforme globale du pays. La déclaration souligne également que ce premier sommet a constitué une occasion importante de renforcer les relations bilatérales dans les domaines de la connectivité, de l'énergie, des transports et de la coopération numérique. Une déclaration saluée par la Fédération euro-arménienne pour la justice et la démocratie qui souligne que si les piliers économiques mis en évidence dans ce document sont vitaux pour la croissance à long terme de l'Arménie, elle se demande comment ces projets techniques renforceront la sécurité immédiate du pays s'ils ne sont pas jumelés à une position ferme de l'Union européenne contre les risques d'agression. La FEADJ déplore par ailleurs l'absence totale de toute référence à l'Artsar durant ce sommet, malgré les résolutions du Parlement européen exhortant l'Union européenne à condamner le nettoyage ethnique de la population arménienne de l'Artsar, à exiger la libération immédiate des otages et prisonniers de guerre arméniens détenus à Bakou, mais aussi appelant à la protection et à la surveillance du patrimoine arménien de l'Artsar en cours de destruction par le pouvoir azéri. Si ces questions n'ont pas été évoquées durant les sommets, elles ont été rappelées dans la rue tout au long des deux journées où l'Europe s'est réunie à Yerevan. Des rassemblements ont ainsi eu lieu aux abords du complexe Karindimirjan où se tenaient les rencontres. Des rassemblements constitués de familles, de disparus, de représentants de l'Artsar en exil, de personnalités de la société civile ou de militants des droits de l'homme pour appeler les dirigeants européens et les autorités arméniennes à agir concrètement pour assurer la libération des Arméniens détenus à Bakou, préserver le patrimoine culturel arménien en Artsar et protéger les droits des personnes déplacées de force. Rassemblement également à Gyumri hier où un groupe de personnes vêtues de t-shirts imprimés des portraits des otages du régime azéri voulait ainsi attirer l'attention du président français venu au second jour de sa visite d'État rendre hommage aux victimes du tremblement de terre, rappeler le soutien apporté en 1988 par la France et assister à un concert dédié à l'amitié franco-arménienne. Emmanuel Macron, qui avait débuté sa journée par un footing au cours duquel des familles de soldats portés disparus pendant la guerre des 44 jours de 2020 lui ont remis une lettre lui demandant d'intervenir auprès d'Ilham Aliyev pour obtenir des réponses sur le sort de leurs proches. Une matinée qui s'est poursuivie pour le président français par un hommage aux victimes du génocide au mémorial de Dzenaga-Pirt, où il était accompagné du président, Vakhan Khachadourian, de la ministre de l'Éducation, du maire de Yerevan et de, eh bien non, de personne d'autre, Nicole Pachignan, qui s'est trouvé aux côtés du président français tout au long de sa visite en Arménie, n'était pas hier présent à Dzenaga-Pirt. Le Premier ministre mettait peut-être la dernière touche à l'organisation de son forum international Yerevan Dialogue, dont la troisième édition avait été programmée opportunément en marge des sommets européens. Une conférence à laquelle le président français a pris part, qualifiant la phase actuelle de « moment de l'Arménie », soulignant la dynamique de paix du pays, ses progrès économiques et son importance croissante dans la région. Emmanuel Macron a rappelé qu'il y a 4 ans ou 5 ans, personne n'aurait pu imaginer qu'il serait possible de réunir à Yerevan, dans le cadre de la communauté politique européenne, les dirigeants d'une quarantaine d'États, ni d'organiser un sommet entre l'Union européenne et l'Arménie. Aux yeux du président français, cette période ouvre une nouvelle voie pour l'Arménie et constitue déjà un succès. Le chef de l'État ajoutant que l'Arménie, qui a résolument choisi la voie de la paix et de la prospérité en renforçant sa démocratie malgré les épreuves, avance, a-t-il dit, avec détermination vers l'Europe et a toujours été un membre à part entière de la famille européenne. Enfin, toujours hier, Emmanuel Macron a eu une rencontre en tête-à-tête avec Nicole Pachignan qui s'est achevée par la signature d'un partenariat stratégique consacrant les efforts de défense inédits et ouvrant de nouvelles pages économiques entre la France et l'Arménie. Comme on pouvait s'y attendre, l'organisation consécutive du sommet de la communauté politique européenne et celui entre l'Union européenne et l'Arménie a suscité de vives réactions en Russie, où la presse a en particulier critiqué la venue à Yerevan du président ukrainien Volodymyr Zelensky. Selon les médias russes, qui se font les porte-paroles officieux du Kremlin, ces sommets portent un coup sévère aux relations arméno-russes, un député russe allant jusqu'à avertir que l'Arménie pourrait connaître le même sort que l'Ukraine si elle continue à prendre de mauvaises décisions, sous-entendu, en se rapprochant de l'Europe. Voilà pour l'actualité de ce jour. Merci de votre attention et bonne journée.

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1: Bonjour à tous. Après l'Europe, vous reprendrez bien encore un peu d'Europe. Au lendemain du sommet de la Communauté politique européenne de lundi, Yerevan accueillait hier le tout premier sommet Union européenne-Arménie. Un moment marquant, une nouvelle étape dans le rapprochement entre les deux parties qualifié d'historique par le président du Conseil européen, Antonio Costa, qui, dans son discours d'ouverture, a mis en avant la volonté de l'UE d'approfondir sa coopération avec l'Arménie dans un contexte qu'il juge favorable, évoquant un nouvel élan de paix et la consolidation du système démocratique du pays. L'Union européenne et l'Arménie n'ont jamais été aussi proches et aujourd'hui nous élevons notre partenariat à un tout autre niveau, a quant à elle déclaré la présidente de la Commission européenne. Nous voulons faire de l'Arménie une destination clé pour les investisseurs, a encore affirmé Ursula von der Leyen, ajoutant que l'Arménie peut devenir un hub régional pour les nouvelles routes commerciales mondiales et assurant que l'Europe est prête à la soutenir. Des propos dont s'est félicité Nicole Pachignan. L'Union européenne appelle les entreprises à investir en Arménie. C'est un fait historique car nous n'avions encore jamais entendu un tel appel, un tel message, a souligné le Premier ministre. À l'issue du sommet, une déclaration conjointe a été adoptée par laquelle l'Union européenne réaffirme son engagement à renforcer ses relations avec l'Arménie ainsi que son soutien à la souveraineté, à la résilience et à l'agenda de réforme globale du pays. La déclaration souligne également que ce premier sommet a constitué une occasion importante de renforcer les relations bilatérales dans les domaines de la connectivité, de l'énergie, des transports et de la coopération numérique. Une déclaration saluée par la Fédération euro-arménienne pour la justice et la démocratie qui souligne que si les piliers économiques mis en évidence dans ce document sont vitaux pour la croissance à long terme de l'Arménie, elle se demande comment ces projets techniques renforceront la sécurité immédiate du pays s'ils ne sont pas jumelés à une position ferme de l'Union européenne contre les risques d'agression. La FEADJ déplore par ailleurs l'absence totale de toute référence à l'Artsar durant ce sommet, malgré les résolutions du Parlement européen exhortant l'Union européenne à condamner le nettoyage ethnique de la population arménienne de l'Artsar, à exiger la libération immédiate des otages et prisonniers de guerre arméniens détenus à Bakou, mais aussi appelant à la protection et à la surveillance du patrimoine arménien de l'Artsar en cours de destruction par le pouvoir azéri. Si ces questions n'ont pas été évoquées durant les sommets, elles ont été rappelées dans la rue tout au long des deux journées où l'Europe s'est réunie à Yerevan. Des rassemblements ont ainsi eu lieu aux abords du complexe Karindimirjan où se tenaient les rencontres. Des rassemblements constitués de familles, de disparus, de représentants de l'Artsar en exil, de personnalités de la société civile ou de militants des droits de l'homme, pour appeler les dirigeants européens et les autorités arméniennes à agir concrètement pour assurer la libération des Arméniens détenus à Bakou, préserver le patrimoine culturel arménien en Artsar et protéger les droits des personnes déplacées de force. Rassemblement également à Gyumri hier où un groupe de personnes vêtues de t-shirts imprimés des portraits des otages du régime azéri voulait ainsi attirer l'attention du président français venu au second jour de sa visite d'État rendre hommage aux victimes du tremblement de terre, rappeler le soutien apporté en 1988 par la France et assister à un concert dédié à l'amitié franco-arménienne. Emmanuel Macron, qui avait débuté sa journée par un footing au cours duquel des familles de soldats portés disparus pendant la guerre des 44 jours de 2020 lui ont remis une lettre lui demandant d'intervenir auprès d'Ilham Aliyev pour obtenir des réponses sur le sort de leurs proches. Une matinée qui s'est poursuivie pour le président français par un hommage aux victimes du génocide au mémorial de Dzenagapirt, où il était accompagné du président Vakhan Khachaturian, de la ministre de l'Éducation, du maire de Yerevan et de, de personne d'autre, Nicole Pachignan, qui s'est trouvé aux côtés du président français tout au long de sa visite en Arménie, n'était pas hier présent à Dzenagapirt. Le Premier ministre mettait peut-être la dernière touche à l'organisation de son forum international Yerevan Dialogue, dont la troisième édition avait été programmée opportunément en marge des sommets européens, une conférence à laquelle le président français a pris part, qualifiant la phase actuelle de moment de l'Arménie, soulignant la dynamique de paix du pays, ses progrès économiques et son importance croissante dans la région. Emmanuel Macron a rappelé qu'il y a 4 ans ou 5 ans, personne n'aurait pu imaginer qu'il serait possible de réunir à Yerevan, dans le cadre de la communauté politique européenne, les dirigeants d'une quarantaine d'États, ni d'organiser un sommet entre l'Union européenne et l'Arménie. Aux yeux du président français, cette période ouvre une nouvelle voie pour l'Arménie et constitue déjà un succès. Le chef de l'État ajoutant que l'Arménie, qui a résolument choisi la voie de la paix et de la prospérité en renforçant sa démocratie malgré les épreuves, avance, a-t-il dit, avec détermination vers l'Europe et a toujours été un membre à part entière de la famille européenne. Enfin, toujours hier, Emmanuel Macron a eu une rencontre en tête-à-tête avec Nicole Pachignan qui s'est achevée par la signature d'un partenariat stratégique consacrant les efforts de défense inédits et ouvrant de nouvelles pages économiques entre la France et l'Arménie. Comme on pouvait s'y attendre, l'organisation consécutive du sommet de la communauté politique européenne et celui entre l'Union européenne et l'Arménie a suscité de vives réactions en Russie, où la presse a en particulier critiqué la venue à Yerevan du président ukrainien Volodymyr Zelensky. Selon les médias russes, qui se font les porte-paroles officieux du Kremlin, ces sommets portent un coup sévère aux relations arméno-russes, un député russe allant jusqu'à avertir que l'Arménie pourrait connaître le même sort que l'Ukraine si elle continue à prendre de mauvaises décisions, sous-entendu en se rapprochant de l'Europe. Voilà pour l'actualité de ce jour. Merci de votre attention et bonne journée.

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2: Venez les chéris, prêtez-nous vos oreilles, nous allons vous raconter des histoires.
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2: Bonjour à tous, petits et grands. Je vais vous lire aujourd'hui une légende, celle d'Ara le Bel et Sémiramis. Sémiramis, la reine d'Assyrie, se réveilla un matin avec un doux sourire sur les lèvres, quoique regrettant d'avoir ouvert les yeux. Elle voudrait se rendormir et connaître la suite du songe interrompu par son réveil. C'était un rêve merveilleux. Elle se trouvait dans un jardin féerique, seule, enfin débarrassée de ses conseillers et courtisans qui ne la harcelaient plus avec leurs problèmes d'État ni avec leurs intrigues. Elle se promenait avec ravissement dans ce jardin lorsqu'une force irrésistible la poussa vers un bosquet et c'est là qu'elle aperçut ce beau jeune homme. Il était grand, brun, fort, beau, au regard captivant. Elle en tomba amoureuse immédiatement. « Qui es-tu ? » lui demanda-t-elle en s'immobilisant devant lui. « Je suis Ara, prince d'Arménie. Tu me plais beaucoup. Viens avec moi, » dit Sémiramis en étendant son bras vers lui. Ara ouvrait la bouche pour lui répondre lorsque le sommeil de Sémiramis fut interrompu et elle se réveilla. Ce matin-là, Sémiramis ne voulut point sortir de son lit moelleux. Les questions d'État pouvaient attendre. Elle se fit apporter un miroir et examina minutieusement son visage. Elle était jeune. Ses cheveux couleur d'ébène tombaient en flots souples sur ses épaules lisses. Ses yeux en amande brillaient d'un éclat particulier. Son nez droit, ses lèvres écarlates en forme de cœur, son cou de cygne, son corps de déesse complétaient le tableau. Elle était belle. Incontestablement, irrésistiblement belle. Gâtée par la nature et par la vie, elle avait fini par devenir une personne autoritaire, surtout depuis la mort du roi, son mari, qui lui avait laissé en héritage le trône de la Syrie, toute puissante. Elle voulait être obéie sur le champ, qu'il s'agisse des affaires du royaume ou de ses affaires de cœur. Ce matin-là, donc, elle n'avait pas envie de penser aux questions d'État. Elle était encore sous le charme de son rêve et du regard d'Ara. Elle était impatiente de savoir quelle aurait été sa réponse à son invitation. Elle fit mander son scribe et lui ordonna de rédiger une lettre à l'intention de ce prince lointain. Ara, prince d'Arménie, était un homme heureux. Bon, fort, beau, son peuple l'adorait et l'avait affectueusement surnommé Ara le Bel. Heureusement marié à une charmante femme, Nevart, Ara incarnait l'image même du bonheur et de la loyauté. Aussi, son étonnement et son indignation furent grands lorsqu'il reçut la lettre de Sémiramis et en déchiffra la teneur. « Je t'ai vu en songe, disait cette lettre, tu m'as plu, viens auprès de moi, tu ne le regretteras point. Je te rendrai heureux et te couvrirai de présents. » Une fois l'effet de la première colère passé, Ara relut la lettre et arriva à la conclusion que cette Sémiramis, dont tout le monde vantait la beauté et l'intelligence, était subitement devenue folle. Il se rendit auprès de sa femme, la douce Nevart, et lui montra la missive. Ils décidèrent ensemble de répondre par une lettre aux termes modérés. Il n'y avait aucun besoin de blesser l'amour-propre de la reine de la puissante Assyrie. Ara répondit à Sémiramis qu'il était très honoré de cette invitation, mais que pour l'instant, il lui était impossible de s'absenter et que par la suite, il se ferait une joie d'aller présenter ses hommages à la reine, accompagné de sa femme Nevart. Au reçu de cette réponse, la fureur de Sémiramis ne connut pas de bornes. Ara refusait son invitation. Il faisait la sourde oreille à son appel pressant. Il ignorait délibérément ses promesses de délices et de présents. Par-dessus le marché, il se moquait d'elle en lui promettant de venir plus tard avec sa femme. Cette insolence méritait une punition. Elle ordonna donc à ses généraux de se mettre en route pour l'Arménie, de capturer Ara et de le lui amener pieds et poings liés. « Surtout, faites bien attention, » leur répéta-t-elle à plusieurs reprises. « Je ne veux pas que vous le tuiez, je le veux vivant. Et maintenant, allez !» L'armée assyrienne se mit en route pour l'Arménie. Ara, dans sa candeur masculine, n'avait pas prévu jusqu'où pourrait aller le courroux d'une reine offensée. Dans tous les cas, les dés étaient jetés. L'armée assyrienne approchait, il ne pouvait pas rester les bras croisés, il réunit donc son armée et se tint prêt pour la bataille. Du côté assyrien, chaque soldat avait été prévenu qu'il ne fallait pas tuer Ara. Mais ce dernier ne connaissait évidemment pas ses consignes. Il se jeta à la tête de ses hommes dans la terrible mêlée qui se produisit lorsque les deux armées se heurtèrent. La bataille faisait rage depuis plusieurs heures déjà, lorsqu'une lance aveugle perça le corps d'Ara, qui tomba inanimé. Les généraux assyriens, tremblant de peur à l'idée même de la colère de leur reine, ordonnèrent à leur armée de se retirer. Le champ de bataille fut abandonné aux morts et aux blessés. Semiramis, qui, déguisé en homme, suivait les péripéties de la bataille à l'insu de ses généraux, vit de ses propres yeux la chute de l'homme qu'elle aimait. Elle se précipita sur son cadavre et ses lamentations furent si violentes qu'elles envahirent toute la plaine. Les généraux assyriens, reconnaissant la voix de leur reine, revinrent auprès d'elle et, tête penchée, attendirent son verdict. Soudain, elle se tut et le regard rempli d'une lueur d'espoir ordonna à ses hommes de transporter le corps inerte d'Ara sur les remparts d'une forteresse. Dans la religion païenne, il existe des dieux pour chaque occasion. Les païens croyaient, entre autres, que si le corps d'un soldat tué sur le champ de bataille était exposé en un lieu élevé, les dieux Aralès venaient la nuit et le ranimaient en léchant ses blessures. C'est cet espoir qui avait un peu apaisé Semiramis. Le corps d'Ara fut donc transporté sur les remparts d'une forteresse où il fut exposé en attendant la bienveillante intervention des dieux Aralès. Le souvenir qu'ont gardé les hommes sur la suite des événements est assez varié. Les uns affirment que les dieux Aralès ne parvinrent pas à ranimer Ara. Les autres prétendent qu'ils eurent pitié de la douleur de Semiramis et, éblouis par la beauté virile d'Ara, décidèrent de le ranimer. Ils léchèrent sa blessure pendant 3 nuits consécutives et le rendirent à la vie, à condition toutefois que Semiramis renonçât à lui. Ces événements avaient lieu dans la région de Vannes. Les habitants de ces régions montraient encore récemment le champ de bataille où tomba Ara et les ruines de la forteresse sur les remparts de laquelle avait été exposé le corps de ce prince dont la loyauté envers sa femme avait excité la jalousie fatale de Semiramis.

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Parilu, chers auditeurs, vous êtes bien sur Hype FM. C'est Aren, votre humble serviteur, pour vous proposer sur un plateau quelques sons. Des sons qui vont, j'espère, vous aider à vous réveiller et vous mettre de bonne humeur. Alors, sur notre plateau musical, nous avons aujourd'hui Miran Tsaroukian, Martin Gredichian, Efo, Johnny Hayrabetian. Mais celui qui ouvre le bal ce matin, c'est notre très cher Tata Simonian, jury de The Voice Armenia au passage. Alors, qu'est-ce qu'il pourrait vous chanter? Attendez, je regarde. Silo AV10, ça m'a l'air pas mal ça. Allez, vous êtes bien sûr à Hype FM. Bon réveil les amis.

Après son tube Marie Marie qui s'adressait à toutes les Maries ou autres Maries, Johnny Hayrabetian revient très fort avec son titre La La La. Bon, pour le titre, on repassera. Johnny Hayrabetian, c'est là tout de suite et c'est sur Hype FM bien sûr.

bienvenue à ceux qui nous rejoignent. Vous êtes en plein cœur de l'instant musical et on continue notre playlist du jour avec non pas un chanteur, mais avec le Doholji le plus talentueux de sa génération. Il s'agit de Efo, qui accompagne les plus grands chanteurs comme Mardin Mgrdjian, Armin Cic ou autre Arman Hovhannisyan. Le titre, c'est Hartanag, composé par M. Ara Kevorkian lui-même. Efo, Hartanag, on s'écoute tout de suite.

On change de planète et on entre tout de suite dans un univers pop dance. À présent avec Miran Tsaroukian, Himagimana, les nouveautés, c'est bien sûr sur Hype FM.

Il a trouvé sa voix parmi les nombreux chanteurs de la variété arménienne. Mardin Magaldichian a su se différencier grâce à ses nouvelles sonorités et ses arrangements, et bien sûr sa voix. Never, c'est le titre, c'est cadeau, c'est pour vous chers auditeurs.

terminé pour aujourd'hui, mes très chers auditeurs. Mais promis, l'instant musical revient très très vite sur Hype FM. D'ici là, je vous fais plein plein de gros batchis. Parior, ciao ciao.